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4: 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Buongiorno Raffaelito, com'è?
5: Buongiorno, buongiorno Michel.
4: Ça va, regarde comme on est bien dans les locaux de la Daligre,
5: tout va bien. On est toujours bien quand on est ici le dimanche.
4: Il y a un beau soleil en plus et il y a de la nouveauté aujourd'hui qui est en face de toi. Una bellissima ragazza.
5: Emanuela, buongiorno.
6: Buongiorno, voilà. Buongiorno a tutti voi. Benissimo. E voi come state? Bene. L'estate.
4: Insomma, no, questo è
6: che
4: Renatino.
6: Che significa, insomma, no?
4: On t'expliquera.
6: Ok, va bene, mi spiegherà.
4: Voilà, on remercie Enrico. Et puis, voilà, donc. Emmanuel Iannucelli intègre l'équipe de Cappuccino, la squadra de Cappuccino, et on est très content. Elle va de temps en temps nous donner un coup de main et elle va faire cette partie-là qui est de 9h15, 10h et peut-être plus, qui sait, si affinité. Grazie mille di essere con noi.
6: Grazie a voi, voilà. Grazie a voi. Sono contentissima di essere qui.
4: Elle parlera en italien, vous la connaissez sûrement puisque c'est elle qui anime beaucoup de fêtes d'associations italiennes.
6: Exacto.
4: Voilà, dans toute la région parisienne et même ailleurs. Oui. Et elle continuera, bien sûr. Et bien sûr, vous pouvez l'appeler ici avec, pour des dédicaces au téléphone, qui est donc le 06 95 66 31 59. Et in italien?
5: Ah, 06 95 66 31 59.
4: C'est beau. Alors, qu'est-ce que tu nous proposes dans ces trois quarts d'heure là qui vont aller jusqu'à 10h?
6: Vediamo un po'. Alors, questa mattina. Vi faccio fare un po' un viaggio nel tempo, dagli anni 60 fino agli anni 90, ai mitici anni 60 fino agli anni 90, e ho scelto un po' di canzoni un po' allegre, così la domenica mattina per svegliarci.
4: Sì, si ballo un po',
6: ecco, bravo. E partiamo con la prima canzone. Allora, la prima canzone è di Caterina Caselli, è una giovanissima Caterina Caselli, che del 1966, e la canzone è Nessuno mi può giudicare.
5: Nemmeno tu.

0: Eccoci qui, allora c'è anche una versione in francese, mi sembra. Claude François.
1: Il est italien aussi, lui, hein?
0: Veramente?
1: Sì, sì. Il est né, je crois, en Tunisie, si je me rappelle bien, okay. Un peu comme Dalida, sì. Si je me trompe pas. Et donc, sa maman était italienne.
0: Dalida est nata in Egitto.
1: D'ailleurs, il parlait souvent italienne avec elle. On les voit dans les films ou dans les reportages, on le voyait parler en italien.
0: Ah, non, sapevo.
1: Claude François.
0: Ok. Voilà. Et comme si chiamava?
1: Claude François.
0: Non, la canzone.
1: Si j'avais un marteau.
0: Ah, ouais, datemi un martello.
1: Voilà. Il y a plein de chansons, plein de chanteurs qui l'ont repris. Je crois qu'il y a Petula Clark aussi qui l'a repris. Il y a plein de...
0: Ah, ok, d'accord.
1: Oui, dans le monde entier, elle a été reprise. Je pense que c'est une chanson anglaise au départ, hein, bien
0: sûr.
1: Ah,
0: ok. Voilà. Ah, vedi.
1: Alors, juste, on n'a pas
0: Dimmi.
1: Parlé. Les vacances.
0: Ah.
1: Come?
0: Il a fait chaud. Molto caldo, no?
1: Sì.
0: In Italia, com'è però andato? si stava bene, è vero Raffaele? Si stava,
2: no, si stava bene,
0: dai.
2: A parte la fine di agosto faceva un'umidità incredibile, sì. Irrespirabile, se tu vuoi il moyen andare a trappare lui.
0: Però abbiamo fatto delle belle passeggiate la mattina, lungo Melfa.
2: Al mattino siete tre bianchi.
1: Proprio... Che facevi?
0: La mattina lungo Melfa,
1: sì.
0: È...
1: Che cos'è Melfa?
0: Melfa
2: fiume.
0: È un fiume,
2: chi lo sa?
0: Che è a Datina. Mi facevo la passeggiatina con la mia,
1: sì,
0: amichetta,
1: sì,
0: con i nostri cagnolini, sì. Ecco, e facevamo la passeggiata.
1: E poi riposo.
0: Poi riposo, la giornata a riposo, e poi la sera, boom boom, fiesta.
1: Ah sì, bene, perfetto.
0: Certo.
1: Poi tu c'ha anche dei amici laggiù.
0: Ah, molti amici,
1: cantante,
0: sì,
1: anche,
0: molti.
1: Voilà.
0: Sì, sì, ho fatto anche qualche serata con delle amiche, sì.
1: Bene.
0: Questa.
1: Allora, che studio?
0: Allora, passiamo agli anni 70?
1: Ah, sì, anni 70.
0: Con una bellissima canzone di
1: Ma jeunesse.
0: Rino Gaetano.
1: Sì. Tu veux que je te raconte une anecdote sur cette chanson? En fait, cette chanson, c'est Gianna, très connue en Italie, mais c'est, ça parle d'une prostituée. Et moi, quand j'étais à Follonica, sur la plage, il y avait une femme très, très sympa qui était des amis, qui s'appelait Gianna. Mm-hmm. Et moi, comme un imbécile, je lui dis, bah, tiens, Gianna, c'est pour toi cette chanson. J'ai bien vu que sa tête, elle a un petit peu, elle s'est un petit peu allongée.
0: Aïe,
1: je dis,
0: aïe,
1: je ne comprends pas trop pourquoi. Et après, effectivement, quand tu écoutes les paroles, tu comprends qu'en fait, bon, bah, Gianna, c'est une prostituée, il parle d'une prostituée. Ma è super bella questa canzone.
0: È molto bella e poi fa venire voglia proprio di cantare. Quando prendi la chitarra e inizi Gianna, Gianna, Gianna, Gianna, Gianna, Gianna, Gianna, Gianna, Gianna, Gianna. E allora l'ascoltiamo insieme. Vai Enrico.

0: Ah là, ça c'est une chanson qui a fait danser des millions d'Italiens.
1: Exacto.
0: C'est vrai.
1: Exacto.
0: Et aussi dans les années 85, on chantait sous les spiagges pour trop que l'été était fini. Mais c'est pas vrai. Regarde, en France, l'été n'est pas fini.
1: Non.
0: Ça continue encore et toute la semaine prochaine.
1: Esatto. Anche in Italia fa ancora caldo. Però si sta bene, si sta meglio. Questa canzone è il simbolo della fine dell'estate.
0: No.
1: Sì, però è molto molto allegra. La vogliamo ascoltare?
0: Sì, con piacere.
1: Allora, sono i Righeira con L'estate sta finendo.

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1: Alors, on vous souhaite un beau réveil, plein de bonnes choses. Aujourd'hui, il va faire beau, donc il faut en profiter.

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1: Il presentatore delle 10 è Michele Goti e i suoi invitati.
2: Voilà. Merci Emanuela.
1: Grazie a voi.
2: On entend ta belle voix.
1: Grazie, grazie mille.
2: Bon réveil à tous pour commencer cette troisième partie de Cappuccino. Donc on te remercie beaucoup. Et puis on te retrouvera dans 15 jours, mais tu restes avec nous quand même. Et puis c'est sympa d'avoir comme ça une nouvelle voix parce que les femmes, il n'y en a pas beaucoup à Cappucci. Donc c'est bien, on salue aussi Cantaline qui sera là la semaine prochaine. Cantaline. Et puis donc la semaine dernière, nous avions reçu le consul Jacopo Albergoni qui nous a détaillé toutes les informations pour les élections du 4 décembre, donc on en reparlera peut-être un petit peu. Et cette semaine, je vous propose beaucoup d'informations. Donc on n'a pas d'invité à part Emmanuel qui était là, donc c'est important. On a des informations culturelles, théâtre, associations sportives. Alors voilà, il faut prendre un crayon, un papier pour tout noter parce que les gens après ils disent « Ouais, j'ai pas eu le temps d'écouter, j'ai pas eu le temps d'entendre. » Voilà. Mais on aura aussi également Alain Mengual qui nous proposera sa rubrique cinéma. Donc voilà, on va continuer. Est-ce que tu connais bien John Tonacci?
1: Si.
2: Comme non, si. Une chanson qu'on entendait tout le temps cet été.
1: Quoi,
2: en anglais, You and Me, si je le dis en anglais.
1: You and Me.
2: Tu vas voir, tu vas l'entendre.

0: Emmanuel, t'entends ce jingle, hein, tu vois les lions qui sont là, ils vont manger Alain, là.
1: Wow.
0: Comme il est beau notre Alain Mengual, l'Inostalano pour les intimes.
2: On va revenir de Hollywood, ce qu'on vient d'entendre, et aujourd'hui pour chanter Tanti Auguri à deux grandes actrices.
0: Vivante,
2: la doyenne, je dirais même, des actrices italiennes, bien sûr, donc née le 20 septembre au siècle dernier. C'est Sofia Ciccolone qui est devenue Sofia Loren, la Loren, la grande star. Voilà, qui
0: ça, ça lui fait combien déjà?
2: Je ne sais, on ne dit pas l'âge des
0: jeunes femmes. On a passé les 90. Hein,
2: je ne sais pas, ne sais pas.
0: Non, mais c'est beau d'être quand même.
2: Oui. C'est la doyenne, c'est sûr que c'est la doyenne. Mais Franca Valeri, par exemple, a eu plus de, est mort une semaine après ses 100 ans. Aussi, grande actrice, comédienne. Voilà, on souhaite encore Cento di questi giorni à Lorraine, mais bon, espérons. Et l'autre star que tout le monde connaît ici, un peu moins célèbre dans le monde entier, un peu plus jeune aussi que Sofia Loren, c'est Angelina Zazzera.
0: Oh, elle m'a appelé hier soir, j'ai pas pu décrocher la belle.
1: Angelina.
0: Je te rappellerai, Angelina, c'était compliqué hier soir.
2: Elle est jumelle astrale avec Sofia Loren. Voilà. Alors, on va revenir à l'actualité. Donc, je vous rappelle qu'il faut toujours voir ce film qui s'appelle en italien La Valle dei Sorrisi, qui se passe donc dans le Friuli et qui en français est devenu The Holy Boy.
1: Va bene. Va bene così.
2: Voilà. Et donc, c'est un film avec Michele Riondino et puis Romana Maggiore Vergano, qui est la jeune actrice qui monte, puisqu'on l'avait découverte dans C'è ancora domani de Cortellesi, sur le vote des femmes au milieu des années 50.
0: Ah, superbe film. Voilà. Si vous n'avez pas vu ce film, on peut le revoir, je pense, maintenant un peu partout.
2: Et qui avait fait plus de 5 millions d'entrées en Italie. C'est incroyable pour un film italien, historique.
0: Mais... Et il y a une suite, enfin, ou alors, je ne sais pas, il va refaire un autre
2: Je ne sais pas.
0: Film, on aimerait bien, on attend avec impatience.
2: En tout cas, l'actrice, elle, a joué aussi.
0: Oh, elle joue bien, cette nappe, elle est belle. Oh là là là là, belle ragazza.
2: Je rappelle son nom, Romana Maggiore Vergano, et elle a joué aussi dans Il Tempo che ci vuole, là qui est le film de Francesca Comencini, où elle joue le rôle de la fille de Comencini, où elle raconte ses rapports entre son père et elle, la Francesca, qui à une époque se droguait, etc. Et encore, on pourra voir, ça c'est toujours au cinéma, il faut le voir au cinéma, l'Espace Saint-Michel. Ce sont les derniers jours, allez-y vraiment, ça joue l'après-midi jusqu'à mardi. Et puis, on peut voir aussi Maggiore Vergano, samedi à la Cinémathèque, c'est le début de la rétrospective Marco Bellocchio, l'immense réalisateur, avec une série qui est proposée par la Cinémathèque qui s'appelle Portobello. Portobello, c'est l'affaire de Enzo Tortora, qui est un journaliste. Accusé de lien avec la mafia. Voilà. Et donc... après-midi à la Cinémathèque, et entrecoupé par un entretien avec justement Francesco Giovini, qui sera là également pour parler de la série. Et donc là encore, une des actrices est Romana Maggiore Vergano.
0: Alors juste aussi une petite précision, puisque tu parles de Bellocchio, la semaine prochaine ça sera notre Fabrice qui sera là, et donc du coup c'est lui, parce qu'on sait qu'il est un peu amoureux de Bellocchio, il est du même village et tout, donc c'est lui qui animera l'émission entre 10h et 11h.
2: Voilà, oui, puisque... il est de Bobbio, comme Bellocchio. Autre chose, ce sont des marionnettes. On a appris cette alors on n'est plus dans le cinéma, mais c'est quand même du théâtre. Et c'est la compagnie qui s'appelle Les Abou Gazelles de Valentina Valentini, qui présente dans le Square Léon à Paris, dans le 18e, samedi 26 également.
0: Oui, on a eu un petit mail de ça. Hein.
2: Justement,
0: oui,
2: c'est
0: tout à fait.
2: Pourquoi je l'annonce.
0: Ouais,
2: peut-être qu'on essaiera de la recevoir, puisqu'elle est marionnettiste, et c'est Valerio Zaina, qu'on a déjà rencontré ici, qui est un comédien qui fera les musiques. Et ce spectacle s'appelle Pulcinella, mon amour. C'est à 17h au Square Léon, dans le 18e arrondissement, samedi prochain. Alors, soit vous allez à la Cinémathèque, soit vous allez là, ou bien vous allez au début à la Cinémathèque à partir de 17h au Square Léon dans le 18e.
0: Si je peux me permettre, justement, puisqu'il y a des gens comme, voilà, c'est très sympa, qui nous envoient des petits mails en disant on a un spectacle, on est d'origine italienne, on a écrit un livre, etc. N'hésitez pas, parce que nous, on est là pour ça, justement. On adore inviter les gens. Pratiquement tous les dimanches, il y a un invité qui nous parle de culture, de sport, de théâtre, etc. Donc n'hésitez pas, vous appelez au téléphone qui est là. Le 06 95 66 31 59 in italiano.
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0: C'est automatique.
1: Automatique.
0: Et peut-être tu peux donner, Alain, l'adresse mail pour que les gens, éventuellement, s'ils veulent écrire quand ils ont justement une petite information à nous donner.
2: C'est cappuccino.adigrefm. Gmail.com.
0: Voilà, à l'italien cappuccino.
2: Et cappuccino con due pi e due c.
1: Cappuccino.
2: Cappuccino. Okay.
1: Cappuccino.
2: Ecco.
0: Le pauvre, on le coupe tout le temps avec.
2: Ecco tutto.
0: Ecco tutto. Tutto, sì, sì. Perfetto. Allora, riprendiamo con la musica, con Emanuela.
1: Allora, passiamo al tuo paese? Andiamo,
0: sì,
1: al tuo paese?
0: Ah, okay. Lucignano, in Val di Chiana, provincia d'Arezzo.
1: Ok, io Atina, lui Casalbieri, allora, tu?
2: Ah, moi, c'est Piemonte, c'est Calizzano,
1: ah,
2: un piccolo paese.
1: Ok, e questa è Serena Brancale con Al tuo paese.

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1: E pourquoi un seul?
2: Ma dov'è il cappuccino?
1: Dov'è
2: non,
1: il cappuccino?
2: Non l'ho visto questa
1: c'è
2: mattina.
1: Nemmeno uno. Alors, je voulais juste revenir en arrière, puisque la semaine dernière, on a reçu le consul. Et donc, rapidement, on rappelle que pour voter pour les élections du comitès, qui auront lieu le 4 décembre, il faut vous-même que vous fassiez la démarche, c'est-à-dire que vous allez sur le site du consulat, et là, vous téléchargez une feuille qui vous permet de remplir comme quoi vous voulez voter pour les élections. Et après, vous pouvez l'envoyer soit par la poste, soit par Internet. Donc, c'est un petit peu compliqué, mais si vous ne faites pas ça, vous ne pourrez pas voter. Ce n'est pas automatique, malheureusement. Et il y a une dame qui m'avait appelé la semaine dernière, sans faire exprès, j'ai effacé son message, elle me demandait, mais je ne comprends pas, parce que moi j'étais inscrit à l'AIR, et puis depuis 50 ans, et tout d'un coup je ne suis plus inscrit à l'AIR. Alors oui, c'est tout à fait étonnant ça. Donc le mieux, c'est effectivement de retourner sur le site, voir un peu comment on peut se réinscrire, quand je crois qu'on peut se réinscrire sans aller directement au consulat, ou alors effectivement, il faut les appeler. On sait que c'est compliqué d'appeler le consulat, mais il n'y a que ça à faire, parce que si vous n'êtes pas inscrit sur la liste de l'AIR, vous ne pourrez pas voter. Voilà, c'est dit. Alors, tiens, allez, maintenant, des nouvelles. Donc, vous avez pris le crayon et le papier. Alors, la Scala de Paris propose une pièce de théâtre, L'uomo più crudele del mondo, mise en scène par Davide Scacco. Le thème, deux hommes, une nuit, aucune certitude, spectacle en italien, surtitré en français, et c'est le 30 septembre à la Scala qui se trouve 13 boulevard de Strasbourg dans le 10e arrondissement. Musica.
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0: Alors, on vous rappelle que vous pouvez écouter Cappuccino sur Topitalia aussi. Hein, il y a une application, vous la téléchargez et on peut nous écouter dans le monde entier. Topitalia, c'est 24 heures sur 24 de musique italienne. Et il y a même deux Topitalia. Il y a Topitalia avec les nouveautés et les anciens, hein, des années 60 à maintenant. Et puis, il y a aussi Topitalia Talent, c'est-à-dire des chanteurs italiens qui sont moins connus. Et justement, ça leur permet d'être un peu plus connus grâce à Topitalia. Je crois d'ailleurs que toi, il y a plein de gens qui ont téléchargé, comme tu venais.
1: Sì, ieri mi hanno demandato di caricare l'applicazione, sì, Topitalia. Quindi dall'Italia ci ascoltano. Un bacio a tutti.
0: Bacio da Emanuela Iannuccelli. Retenez bien ce nom. Je sais pourquoi, parce que Florence Solari reprend son spectacle Gigi, Dalida et moi. Donc un très beau spectacle sur une belle histoire d'amour au Mélie d'Amélie, qui se trouve 4 rue Marie Stuart, dans le deuxième. Le téléphone, c'est le 01 40 26 2x11 pour avoir plus d'informations. Et pour l'occasion, Florence propose de faire gagner des places pour son spectacle qui a lieu tous les jeudis à 19h et les samedis à 6h. Donc si vous êtes intéressé, il y a juste un petit jeu. Comment s'appelle notre nouvelle recrue de Cappuccino? Et là, vous aurez des places, il faut donner le numéro de téléphone.
1: 06 95 66 31 59. En français.
0: 06 95 66 31 59. Tu m'as eu là.
1: Ah, visto.
0: Alors, qu'est-ce que tu nous proposes maintenant comme musique?
1: Allora, ricchi e poveri, facciamo questa.
0: Sarà perché ti amo.
2: Non.
1: Una un po' più recente, no?
0: Ah, du Sanremo.
1: Bravo, sì, bravo.
0: L'anno scorso.
1: Ma non tutta la vita.

0: Rita.
1: Alors juste comme précision justement pour le spectacle de Florence Solari, donc c'est tous les jeudis à 19h et les samedis à 16h. Et le téléphone c'est le 01 40 26 11 11. Et éventuellement il y a des places à gagner si vous téléphonez au...
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1: T'as vu, j'ai même eu pas besoin de lui dire, ouais, il le connaît par cœur. Ah, il est trop fort. Oui. T'as vu, ces anciens, ils sont trop forts. Alors, d'autres informations culturelles. La Cité de l'Histoire à Paris, la Défense propose une projection monumentale de la Renaissance italienne de Leonardo da Vinci à Michel-Ange. Plongez-vous dans une réalité virtuelle dans la Florence du XIVe siècle. Donc, ça va être sympa. Ouais, ça, oui. C'est pour. Voilà,
3: j'ai vu ce matin justement des grandes affiches dans le métro, la rivalité entre Leonardo et Michel-Ange. Ouais. Ah,
1: est-ce que c'est vrai? Est-ce qu'on en rajoute pas un peu?
3: Forcément, bah, pour attirer du monde.
1: Mais ouais, c'est ça. Bon. Alors, une autre information, l'association La Dolce Vita Brunois organise une journée italienne avec des voitures italiennes anciennes, de la musique italienne et des saveurs italiennes et de l'élégance à l'italienne. Venez en costume et cette année, cette manifestation est organisée donc le dimanche 4 octobre au jardin Montmartel à Brunois. Montmartel à Brunois de 10h à 17h.
4: E allora continuiamo con la musica?
1: E come no? Ti faccio allora... segno, allora a che cosa serve che ti faccio segno?
4: Sì, ma questa la dovevi annunciare tu.
1: Ah, c'est Lydia Martinico, sì, notre copine. C'est... Oui, je me suis dit, tiens, ça fait longtemps qu'on n'a pas écouté Lydia Martinico, la romaine, et qui a fait plusieurs CD en français, en italien, et qui a fait des concerts extraordinaires. Elle a chanté avec Nicole Croisil, avec aussi Henri Salvatore. On la salue et on espère que bientôt, elle pourra remonter sur scène. Voilà, on l'écoute tout de suite.

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1: Alors, l'association italienne in Europa, qu'on connaît bien avec Cantaline et Marie-Rose Pouchin, donc organise un circuit en Sicile, s'il vous plaît. Peut-être ça peut t'intéresser,
2: Marie. Chouri, chouri, chouri di tutto l'anno.
1: Tout à l'heure, on a passé Battiato. Maintenant, on est dans folklore. Du 23 au 30 mai, en pension complète, tout compris, sauf les boissons, elle m'a précisé, hein, parce que pour les alcoolos. Donc... Alors, c'est Paris-Palerme en avion. Et donc, après, il y aura les excursions, visite de l'Etna, la vallée des temples à Agrigente, Taormina, Cefalù, Syracuse et altres et altres. Donc, si vous êtes intéressé, il faut vous dépêcher de téléphoner au 06 89 10 67 53. 06 89 10 67 53 parce que plus il y a de monde qui sont inscrits et plus le prix baisse. Et là, comme ils sont pas loin déjà de 30 ou 35, le prix a baissé. Et donc, voilà, si on va être 300, on va payer 100 balles pour aller une semaine en Sicile. Bon, on peut rêver. Mais en tous les cas, non, c'est vrai. Allez-y parce que, en plus, c'est toujours une belle ambiance avec Marie-Rose Pouchin. Et puis, Cantaline, une bonne ambiance. On rigole le soir, il y a des soirées, etc. C'est toujours sympa. Moi, j'avais été il y a 25 ans et on avait été à Venise et c'était trop sympa. Voilà. N'oubliez pas donc téléphoner pour ce voyage 06 89 10 67 53. Elle me trouble, Emanuela. Je sais pas pourquoi. Allez, musica.
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0: 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Alors, encore des annonces culturelles. La chorale Sono Solo Canzonette propose un stage de chant italien. C'est pour toi, ça, non? Non, toi, t'as pas besoin, toi. Tu chantes bien, toi. Voilà.
1: Non, si tu veux.
0: Ouvert à tous le samedi 3 octobre de 10h30 à 16h.
1: Tu vas, toi?
0: Alors moi, je crois que d'abord c'est que des femmes.
1: Mais non, c'est vrai.
0: Je crois que oui. Et donc bon, bon, il pleut pas, donc c'est très bien. On va continuer comme ça. Alors pour s'inscrire, alors ça c'est un peu compliqué. Il faut envoyer un mail à chorale, C-H-O-R-A-L-E, canzonette attaché avec deux T, canzonette.fr/ stage avec un S, tiré du 6, chant. Bah, s'ils arrivent, ils sont balèzes. Hein. Ils sont balèzes. Je lui ai déjà dit 1000 fois à Paola de changer son adresse mail. Mais non, non,
1: c'est un
0: non.
1: Peu long, bon, hein.
0: Je répète, chorale, canzonette, tout attaché, .fr, slash, stage avec un S, le tiré du 6, chant. Et on salue Paola Nigi qui bientôt fêtera les 30 ans de son association et on fera
1: 30 ans déjà.
0: Oui, oui, on fera une émission avec elle, sûrement. Voilà.
1: D'accord.
0: Encore une annonce. T'en veux encore une?
1: Oui.
0: D'accord.
1: Vas-y.
0: Alors ça, c'est le musée André Jacquemart qui propose les chefs-d'œuvre du Tintoret.
2: Oui.
0: Hein,
1: wow.
0: Ça, ça va plaire à Alain.
1: Alain.
0: C'est depuis le 11 septembre que l'exposition est ouverte et c'est jusqu'au 24 janvier.
1: On a le temps.
0: Alors, le 24 janvier. Donc, le musée André Jacquemart se trouve au 158 boulevard Haussmann dans le 8e métro Miroménil. Pour plus d'informations, 01 45 62 11 59. Oui, Alain.
2: Oui, on l'appelle plutôt Jacquemart André.
0: C'est c'est l'inverse.
2: Oui, c'est Monsieur Jacquemart et Madame André. Okay. Donc, ça s'appelle le musée Jacquemart André.
0: Voilà. Tira?
2: J'irai oui, certainement, bien sûr.
0: Contacte-les comme ça, si on peut avoir des places gratos.
2: On a déjà reçu le directeur qui s'appelle Pierre Curie.
0: Eh bien, alors justement.
2: Mais depuis, quand il y a eu d'autres expositions, notamment sur Gentileschi, là, on nous a dit tous nos conférenciers sont indisponible le dimanche matin.
0: Bon, d'accord.
2: C'est le problème, alors, c'est le dimanche matin.
0: Bon, s'ils sont indisponibles, c'est pas grave, mais s'ils ont des places gratos pour nos auditeurs, ça nous intéresse.
2: On peut essayer.
0: On peut essayer, mais... surtout. ça ne risque rien d'essayer. Alors, la plus belle voix en Italie, c'est qui?
1: Allora, aspetta.
0: Bon, il y a Mina, bon, ça c'est
1: Mina.
0: Voilà,
1: Mina.
0: Bon.
1: Ce ne sont tante, però è una sola. Ça y est, Alain?
2: Fiorella?
1: Non.
0: Oh, non. Dai, ça commence par un G.
2: Ah, G.
1: Come saprei, Giorgia, Giorgia, la nostra Giorgia che ci canta la cura. 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
1: Alors Emmanuel, est-ce que tu aimes parler italien?
2: Hein? T'as dit quoi là?
1: Est-ce que tu aimes parler italien?
2: Oui.
1: Bon, ben écoute, il y a plein de gens qui aiment parler italien, mais ils ne savent pas avec qui parler italien parce qu'ils débutent. Et
2: D'accord.
1: donc, il y a une association qui s'appelle l'Italie à Paris qui propose des ateliers de conversation. Tu
2: Ah,
1: vois, comme on fait nous
2: bella
1: un petit peu, on
2: cosa.
1: parle moitié italien, moitié français.
2: Una bella cosa
1: Voilà,
2: questa.
1: c'est sympa ça, hein? Il y a
2: Molto,
1: même des
2: molto
1: associations qui font ça.
2: interessante.
1: Amici d'Italia, je crois qu'ils font ça aussi.
2: Ah.
1: Donc, c'est le 6 novembre de 17h à 19h, sans réservation. Et ça se trouve au 6 rue du Commandant. Oh là là, mon Dieu, comment je vais pouvoir lire ça? Chuanfing. Oui, non, c'est pas chinois,
2: Comment?
1: mais regarde,
2: Chunjing.
1: ça s'écrit Shoenxing, j'ai même écrit un.
2: Fai lo
1: Complicato,
2: spelling,
1: hein?
2: va,
1: Oui,
2: fai lo
1: ben,
2: spelling, è meglio.
1: non. Dans le 6e arrondissement, et il y a aussi des clubs de lecture, donc on
2: Oui.
1: peut lire ensemble voilà, des livres italiens. Donc on rappelle que ce site donc, qui propose toutes ces informations, c'est l'italieaparis.net. Donc allez sur ce site, parce que c'est une association qui vraiment fonctionne très très bien. Et là, on ne peut pas donner toutes les informations du site parce qu'ils font même des voyages en Italie aussi avec des cours d'italien. Il y a du ciné-club, il y a énormément de choses. Donc, l'italieaparis.net.
3: Oui, et ils annoncent toutes les actualités, comme nous, mais toutes les actualités vraiment italiennes à Paris.
1: Allez, on reprend avec aussi une très grande de la musique italienne qui chante depuis maintenant. Oh,
2: Eh
1: Mamma
2: sì,
1: mia!
2: l'hai nominata prima là.

0: orgogliosa canto. Ouais, bellissima questa frase.
1: Puoi chanter un petit peu allez dai.
0: Ai ai ai ai ai ai ai.
1: Mais alors une chanson à toi. Dai, parce que t'en as des chansons à toi.
0: Sì, ah. La prossima volta, dai.
1: Dai, okay.
0: La prossima volta porto la chitarra. Porto la chitarra
1: piacere.
0: E te la canto.
1: C'est une chanson che porto la chitarra e poi comment on dit. Sì, sì, une chanson j'amène la guitare et puis on chante.
0: Aspetta.
1: Che cos'è? Bon, on verra.
0: On verra, on verra. Voilà.
1: Ecco, ben voilà, voilà, voilà,
0: qual
1: ça
0: è?
1: Y l'a trouvé. Ha visto?
0: Quale?
1: Toto.
0: Ah, Toto Cutugno, vabbè, sì. Lasciatemi cantare.
1: E porto la chitarra, eccetera.
0: Sì, sì, voilà. Sì.
1: Allora, très belle performance, là c'est du cyclisme de Lorenzo Tin, tu connais pas, hein, sûrement,
0: non.
1: Qui a 19 ans et qui remporte le Tour de l'Avenir. Alors ça, c'est un tour qui un petit peu un essai par rapport au Tour de France, tu vois, pour mm-hmm. les jeunes. Et donc, aucun Italien n'avait remporté le Tour de l'Avenir depuis 1973 et Giambattista Baroncelli. Donc, c'est un espoir du cyclisme italien.
0: D'accord.
1: Et gagner le Tour de l'Avenir, ça veut dire qu'en général, bah, tu as des grandes chances après de gagner peut-être le Tour de France.
0: Ah.
1: Donc ça, c'est bien. Ben oui. Et puis également... On a une copine à nous qui s'appelle Sarah Curtis, qui a en natation au championnat d'Europe, c'était à Paris, hein, donc à Saint-Denis, a remporté 6 médailles.
0: Wow.
1: Elle aussi, elle est toute jeune, elle a 19 ans, elle a gagné une médaille d'or, 2 médailles d'argent et 3 médailles de bronze, donc ça fait 6 au total. Et c'est de la famille de notre ami Enrico Di Mano. si, on le salue. Et donc, j'espère qu'un jour, on aura un interview de Sarah Curtis.
0: Ah, c'est pas...
1: Oui, oui, très, très grand espoir italien de la natation. Et puis également, on salue tous ceux qui vont participer au barbecue de Toto Bertucci. Barbecue de Toto Bertucci qui normalement le fait à l'été, mais comme il a fait très chaud, il y avait la canicule. Donc ouais. C'est aujourd'hui à Drancy. Alors je ne sais pas s'il y a encore des places, je ne suis pas sûr, mais en tous les cas, on va se retrouver là-bas et on va manger, danser et chanter.
0: Et
1: ça
0: chanter.
1: Va être très sympa. Bravo à tous les bénévoles qui organisent donc ce barbecue de Toto Bertucci de l'association Calabria Mia.
0: Calabria Mia.
2: Non, non, non.

0: Alors Emmanuel, est-ce que ça t'est plu de faire l'animation avec nous ?
1: Moltissimo.
0: En plus, tu as fait du rap parce que finalement, tu devais faire 9h15, 10h. Et puis finalement, tu as fait jusqu'à 11h. Et puis quand tu auras des invités, tu seras aussi la bienvenue pour
1: grazie,
0: pouvoir parler.
1: Grazie, è stato un vero piacere. Grazie mille a voi tutti, ah. Tutti quanti.
0: On te retrouve dans 15 jours.
1: Ok, tra 15 giorni, il 4 ottobre.
0: Il 4 ottobre, avec grand plaisir, de 9h15 à 10h. Et on rappelle qu'on peut... voilà, tu as beaucoup d'amis en Italie.
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0: cappuccino.
1: Émission cappuccino.
0: Merci à toi. Au revoir, Emmanuel.
1: Grazie mille.
0: Ciao.

0: entendu Fiorella Mannoia, il cielo d'Écosse.
1: Il cielo d'Irlande.
0: Ecco, bravo, on suit. Bravissimo, ils suivent tous. Non, c'était une scherzo. Merci encore à Emmanuel. Et puis, donc là, il est 11h et c'est l'heure des informations italiennes présentées par Raphaël D'Agostini.

0: Oh, tu sais quoi? Ben regarde, Emmanuel, elle est encore là. Oui. Elle y prend goût.
1: Bah oui.
0: Hein? Ça
1: je
0: te plaît d'être là.
1: Oui.
0: Dis donc, et si on saluait Marcello aussi?
1: Ciao Marcello.
0: Oh, Marcello.
1: Salutiamo Enrico pure.
0: Ben oui, il est sympa.
1: Ciao Enrico.
0: Il a fait le VTC là. On l'embrasse très fort, Marcello.
1: Grazie.
0: Ils veulent pas venir cet après-midi au barbecue de Toto. Non, dommage.
1: La prochaine fois.
0: La messe est dite. Alain, on te retrouve quand?
2: Domenica prossima.
0: À quelle heure?
2: À 9h15.
0: Bravo, 9h15, 10h. Et après, on aura Fabrice Massera. Et toi, c'est à quelle heure?
3: 8h30.
0: On salue encore, on fait des bacioni à notre ami Renati, donc on adore. Voilà.
1: Ciao, Renato.
0: Merci, Enrico.
3: Ciao, Renato.
0: Ciao, buona settimana a tutti.
1: Ciao, ciao, ciao. Ciao, ciao.

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Wello avec Il Sole. Et sur la radio italienne de Paris, il y a le soleil. C'est le sole quoi, in Italia et anche in Francia. Voici Sierra avec Nel Cielo.

0: quelle belle musique sur Top Italia. Je vous propose dans quelques instants d'écouter le tout dernier Biagio Antonacci.
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chante toujours Loredana Bertè avec ce remix Io Resto Senza Ventor. Ça marche très très bien et vous êtes toujours à l'écoute de Topital. Il manque quelques minutes avant d'atteindre les midis. Je vous souhaite vraiment un excellent début de week-end et merci d'écouter la radio italienne de Paris. Voici de suite Emma Marrone et Fabri Fibra. Tout de suite sur la radio italienne de Topitalia Radio.

Ça, c'est un grand succès de cet été. Le duo entre Jovanotti et Alpha, Buonvento. C'est vrai que ça met de la bonne humeur, de la bonne ambiance. Buon appetito a tutti. Buon appétit vraiment à tous. J'espère que vous allez bien. La musique continue avec Top Italia dans quelques secondes. Et la sexy, bellissima Giuseppe Ferreri. Et ce titre, Voto Cosmico, c'est vraiment son dernier morceau et ça marche très bien. Vraiment belle. Allez, écoutez. Belle voix.

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1: Ah, la bellissima Giusy Ferreri, son tout dernier titre, Vuoto Comico. 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On continue avec Irama et sa cabana dans quelques secondes, juste après le jingle.

Fana. Et Rama, gros succès aussi de cet été 2026. Et si vous aimez le renouveau, en tout cas tout ce qui est nouvelle génération de musique italienne, nous avons aussi notre nouvelle radio qui s'appelle la radio Top Italia Talent. Et justement, dans cette radio, il y a ce morceau qui passe en boucle, c'est Astol avec Bacio alla Francese.

Moi, je suis content parce que c'est le retour de Gianna. Ah oui, Gianna Nannini, avec ce titre Meraviglioso Errore. Superbe Gianna, la voici donc avec ce morceau qui est un peu tendre, légèrement romantique, comme on les aime. Voici sur Top Italia Radio.

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1: Ah, ça fait du bien d'écouter du Giannanannini juste après cette semaine qu'on a passée ensemble. Et sur Top Italia, la musique continue parce que vous savez que dans cette radio, on vous passe que des bonnes chansons italiennes. C'est normal, on les connaît, on les aime et on les partage avec vous. Voici le tout dernier, Malika Ayane sur la radio italienne de Paris. C'est Carlo avec vous, tranquillement, encore quelques minutes ensemble pour ce direct.

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C'est le retour du classement italien des meilleures chansons qui passent régulièrement sur les ondes de Top Italia. Le retour de Massimo Di Cataldo avec Ma chi se ne frega, numéro 3.

Massimo Di Cataldo, le retour numéro 3 au classement de Top Italia. J'ai plein de petites choses à vous dire. La toute première, c'est qu'évidemment, votre écoute est très importante. Plus vous nous écoutez, plus nous resterons présents sur les ondes de Top Italia. C'est la première des choses. La deuxième des choses, c'est que nous allons aussi vous présenter d'autres émissions dans les prochains jours, comme par exemple une rubrique sur le Mondial. Pour cela, restez à l'écoute de Top Italia.

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3: Bienvenue sur Radio Top Italia. On est heureux de vous retrouver pour une nouvelle saison de l'Italia Top avec Valentina Esposito. Buongiorno Vale, ciao.
4: Ciao Stefan Boschi, come stai? Je suis tellement contente d'être là.
3: J'espère que vous avez passé, comme toi aussi, j'espère que tu as passé un bel été. C'est vrai qu'on s'est retrouvé au mois d'août hein, pour le spécial Tormentoni Estivi 2026 et on est de retour en septembre pour une nouvelle saison pour découvrir les meilleurs singles de cette semaine, des semaines italiennes en tout cas, qui font vibrer les Italiens.
4: Stéphane, Tormentoni Estivi fait avec Rita et on en profite pour la saluer et la remercier pour les très beaux messages qu'elle nous envoie. C'est la voix de Radio Top Italia.
3: Exact.
4: Et là, elle nous a enregistré notre nouvelle... comment on appelle ça, notre...
3: Nouvel habillage antenne.
4: Voilà. Merci Rita, des bisous.
3: Ciao Rita Fabri, merci. Nouvelle saison pour l'Italia Top. On retrouve, vous le savez, les 10 meilleurs singles du moment en Italie, mais aussi les rubriques habituelles, le top souvenir, le top nouveauté, également le coup de cœur de la semaine et une nouveauté. Valentina, avec l'Italia Top News.
4: News, donc à partir de cette année, on va vous donner des petites pépites, on va dire comme ça, des nouvelles dans le monde de la musique italienne. Qu'on a bien évidemment étudié exactement comme la classifica pour vous faire plomber encore plus dans le monde de la musique italienne. Mais de toute façon, on le sait déjà parce que vous l'aimez, la musique italienne.
3: Allez, on plonge ensemble justement pour cette nouvelle émission, la première émission de la saison, et pour découvrir qui sont les 10 meilleurs titres italiens de cette semaine. C'est l'Italia Top, la classifica.
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4: Place numéro 10 pour notre chère Laura Pausini avec Siamo soli nell'immenso vuoto che c'è. Sortie en 1991 sous l'album Sogni e tutto quello che c'è, cette chanson est une des chansons les plus intenses de Raf. 30 ans plus tard, Laura Pausini reprend ce titre dans son album Io canto 2, un choix qui fait aussi écho à leur histoire artistique. En 1993, figure-toi, Raf avait participé au premier album de Laura Pausini avec le duo Mi rubi l'anima.
3: Ah, oui.
4: Cette chanson évoque la solitude, le désarroi et la recherche de sans face à un monde sans certitude, avec un texte profond aux accents presque philosophiques. Et voici pour vous Siamo soli nell'immenso vuoto che c'è di Laura Pausini.
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1: Siete Laura Pausini avec Siamo soli nell'immenso vuoto che c'è, la place numéro 10. Pour rappel, du coup, cette chanson, elle est dans Yo Canto 2 qui vient de recevoir la nomination pour les Latin Grammy. Donc, c'est pas la première fois que Laura Pausini, elle gagne un Latin Grammy. Et encore une fois, il y a une nomination pour un de ses albums. Et pour rappel, il va commencer bientôt la tournée européenne de Laura. Avec un passage aussi en France, à Nice, au Palais Nicaïa, donc fin octobre, pour qui a la chance d'y aller, bon concert.
2: Ça, c'est un petit message pour moi. Oui, j'y serai avec Marité. Coucou Marité, qui a aussi repris l'émission Il Sole et dell'Italia le dimanche de 11h à 14h et en replay, vous le savez, le mercredi de 8h à 11h et le jeudi de 20h à 23h, juste avant nous, avant l'Italia Top. Et avec Marité, oui, on sera du côté du Palais Nicaïa le 30 octobre, le vendredi 30 octobre à Nice pour le concert de Laura Pausini. Et Laura Pausini reviendra également en France en 2027 à Paris et à Lyon. Toutes les informations sur les artistes italiens en France, c'est sur notre site topitalia.fr.
1: Stéphane, est-ce qu'on continue avec la classifica?
2: On continue et on arrive à la place numéro 9 où on retrouve Merche Cremont avec la voix de Serena Brancale et The Colors pour le titre Partenope. Et ce titre marque le retour de Merche et Cremont qui s'associe à l'univers funk pop des The Colors, à la voix libre, reconnaissable et singulière de Serena Brancale, aujourd'hui l'une des artistes les plus polyvalentes de la scène musicale italienne. D'ailleurs, on la voit encore à la télévision dans la pub de la voiture Fiat. Oui. Le résultat, c'est que c'est un morceau solaire et contagieux entre électro, pop et funk qui évoque Naples, les nuits d'été, les clubs, la mer et surtout la liberté. Il a cartonné cet été. Voici Merche Cremont, Serena Brancale et The Colors avec Partenope.
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1: C'était la position numéro 9 de notre Italia Top cette semaine. Merche Cremont, Serena Brancale et The Colors avec Partenope. Voici la place numéro 8 présentée par Valentina. À te.
2: Après le succès de Sanremo, on a encore Samurai J dans notre classement, cette fois avec Flamenco Paranoia, une chanson du nouvel album de Samurai qui s'appelle Amatore. Avec ses rythmes latins et envoûtants, c'est une véritable ballade estivale qui nous accompagnera sans doute tout au long des prochains mois hivernal aussi. Hein. La chanson raconte une attirance à laquelle il est impossible de résister. Après leur rencontre, elle est devenue une véritable obsession. Entre le doute de savoir s'ils se reverront et le souvenir de leur histoire, lui refuse d'abandonner et il est prêt à tout pour la retrouver. Flamenco Paranoia di Samurai J, c'est notre place numéro 8.
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1: C'était Samurai J avec Flamenco Paranoia. Et on retrouve Stéphane Boschi pour la place numéro 7.
2: Place numéro 7, la rockeuse Gianna Nannini avec le titre Meravigliosa Error. Elle est de retour avec ce nouveau single. Il s'agit du troisième chapitre de Gianna Gold, le projet qui célèbre les 50 ans de carrière de la chanteuse après Panorama et America Inc. Pour ce nouveau titre, Gianna Nannini s'entoure de deux auteurs-compositeurs majeurs de la scène italienne, Bruno Rissas et Di Martino. Trois univers différents qui se rencontrent dans une chanson portée par la voix et l'écriture de Gianna. Voici à la place numéro 7, Meraviglioso Errore de Gianna Nannini.
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0: Pour le top souvenir de cette semaine, on a choisi une chanson de fin septembre 2009. Fiorella Mannoia et Noemi chantent pour nous « L'amore si odia ». Le texte raconte l'histoire de deux jeunes amoureux qui se disputent et se chamaillent, mais qui n'arrivent jamais à rester loin l'un de l'autre. Écoutons maintenant cette belle chanson avec les voix de Fiorella Mannoia et Noemi. « L'amore si odia », fin septembre 2009, c'est notre top souvenir.
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0: c'était L'amore si odia di Fiorella Mannoia e Noemi de fin septembre 2009 et on reprend la classifica avec Stéphane Boschi.
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2: Retour à la classifica dans l'Italia Top cette semaine et on est arrivé à la place numéro 6 avec Fabri Fibra et Pinguini Tattici Nucleari avec leur chanson Goya. Ce nouveau titre établit un parallèle entre la fascination des médias pour les faits divers et la dureté de l'industrie musicale. À travers un texte provocateur, Fabri Fibra parle d'une société obsédée par les scandales et de la pression d'un marché qui peut faire et défaire les artistes. Ce morceau évoque également la peur de voir l'intelligence artificielle transformer le monde de la création. Ce titre, Goya, fait référence aussi au peintre espagnol Francisco Goya et à ses œuvres les plus sombres, une image qui traduit parfaitement l'atmosphère de paranoïa et de désorientation au cœur de la chanson. Voici Goya, Fabri Fibra avec les Pinguini Tattici Nucleari à la place numéro 6.

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1: C'était la place numéro 6 de notre Italia Top, Fabri Fibra, avec les Pinguini Tattici Nucleari pour la chanson Goya. On retrouve Valentina pour la place numéro 5.
2: Place numéro 5 pour Hernia, avec une chanson qui s'appelle Dedica. Ça serait dédicace en français. Et effectivement, l'artiste fait une dédicace avec cette véritable lettre d'amour à Milan, la ville où le rappeur il est né et il a grandi, et qui a profondément marqué son parcours personnel et artistique. Dans cette chanson, Milan devient presque un personnage à part entière, une compagne de voyage, mais aussi le reflet de ses ambitions et de ses contradictions et des racines. Avec Dedica, Hernia exprime sa reconnaissance envers une ville avec laquelle il entretient un lien profond, fait de souvenirs, de confrontations et d'identité. Le titre vient également à clôturer le chapitre de Per soldi e per amore, le dernier album de Hernia. Je vous propose de l'écouter ensemble. Dedicad, Hernia, c'est notre place numéro 5 cette semaine.
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2: C'était Dedicad Hernia, note place numéro 5 dans le classement de la semaine. Et on continue avec Stéphane Bosquet, la place numéro 4.
3: Et oui, place numéro 4. Et dans un instant, notre nouvelle rubrique, l'Italia Top News. Mais tout de suite, on va savoir qui se place à la place numéro 4. C'est Marrakech et Gwe avec leur titre Casini. Le duo emblématique du rap italien est de retour. Marrakech et Gwe se retrouvent avec Casini, un nouveau single produit par Mars et construit autour d'un sample du célèbre Gunstone Paradise de Coolio. Ce titre célèbre trois anniversaires importants, 30 ans d'amitié, 20 ans de carrière artistique partagée et les 10 ans de Santeria, leur album commun sorti en 2016. Avec Casini, les deux rappeurs reviennent à leurs racines hip-hop, entre rimes, punchline et changement de flow, tout en faisant le bilan de leur parcours, un morceau qui mêle nostalgie, célébration et l'énergie qui a toujours caractérisé leur duo. Voici Marrakech, Egoué à la 4e position dans notre Italia Top, Casini.
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C'était la place numéro 4 avec le duo Marrakech Igwe dans l'Italia Top avec leur titre Casini. Valentina, on se retrouve tout de suite avec notre nouvelle chronique, l'Italia Top News. On commence avec la première actualité, celle d'Annalisa et Madame réunies pour la première fois. Elles revisitent le single Amic à présent sur la réédition du 11e album de Annalisa, Ma Io Sono Fuoco. Les deux chanteuses se livrent à un dialogue imaginaire et incisif dans cette nouvelle version du titre d'Annalisa. On écoute tout de suite un extrait.

0: On rappelle qu'Annalisa se prépare à son premier concert live au stade San Siro à Milan le 12 juin 2027.
1: L'enchaîne news, c'est sous le nouvel album de Mina intitulé Dilettevoli inedite eccedente. Sorti là le 9 octobre prochain, l'album comprendra 10 versions inédites de titres déjà parus enregistrés par l'artiste entre les années 1970 et avril 2026. On écoute un extrait de cet album en avant-première avec ce premier single « Vento di passione ». Il s'agit d'une reprise de la chanson de Pino Daniele, rendue célèbre par son duo avec Giorgia, avec un clip réalisé par Ferzan Özpetek en mettant en vedette l'acteur turinois Luca Argenteo.

0: Et enfin, troisième et dernière news pour cette semaine. Milan rend hommage à Ornella Vanoni avec une nouvelle fresque dévoilée à Porta Nuova dans le cadre d'une initiative de Colistar pour la Milan Beauty Week. Signée Hans Willis Thomas, l'œuvre orne le mur situé au 1 Via Melchiore Gioia où elle sera visible jusqu'en août 2027. Selon les commanditaires, cette fresque n'est pas un simple portrait de l'artiste mais un hommage à la milanaise, à sa liberté, à son indépendance et à cette capacité de s'affirmer pleinement, ce qui a caractérisé la longue carrière de la chanteuse. La maison de disques Sugar annonce aussi la sortie de Quando ti rivedrò, le dernier morceau inédit de Gino Paoli, né d'une intention précise. Il devait être chanté en duo avec Ornella Vanoni. Cette chanson sera disponible à partir de ce mercredi 23 septembre, une date particulièrement significative car elle se situe entre les anniversaires des deux artistes. Vanoni est né le 22 septembre, tandis que Paoli est né le 23 septembre. Voilà pour les news de cette semaine. Et Valentine, en parlant de news, c'est notre top nouveauté tout de suite.
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2: Pour le top nouveauté de cette semaine, on a choisi la chanson de Benji Fede, Quando viaggi da sola. Et tu sais, Stéphane, le clip de cette chanson a été tourné, figure-toi, à Paris. Est-ce que tu l'as vu? C'est
0: oui,
2: très beau.
0: Oui, je l'ai vu. On voit d'ailleurs la Tour Eiffel, bien sûr, hein, sur la place Trocadéro.
2: Trop beau, trop beau. Et cette chanson raconte une histoire d'amour, bien évidemment. Paris, l'amour.
0: Toujours.
2: Marquée par la distance, comme c'est la distance qu'il y a entre moi et toi, Steph. La distance, les non-dits et l'espoir de se retrouver un jour. Le voyage devient ici une métaphore, celui des départs, de la distance, mais aussi du changement et de la croissance personnelle. La chanson parle de fragilité, de nostalgie et de ces relations qui, même après une séparation, continuent de laisser une trace. Un titre doux et mélancolique sur la difficulté de se retrouver après avoir changé. Quando viaggi da sola di Benji e Fede, c'est notre top nouveauté de la semaine.
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1: C'était Benji Fede avec Quando viaggi da sola, notre top nouveauté, et maintenant on reprend la classifica.
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3: Reprise du classement de l'Italia Top, on est arrivé au podium et à la troisième marche, on retrouve Saïf avec sa chanson Parlar d'amore. Elle est en collaboration avec Brèche et en extrait de l'album Santissimo. Elle raconte la fin ou la transformation d'une histoire à travers les silences, les regrets et les occasions manquées. Loin des déclarations d'amour classiques, le morceau évoque la nostalgie et la désillusion avec une écriture intime et mélancolique qui rappelle la grande tradition des auteurs-compositeurs italiens, notamment celle de l'école génoise. Un contraste intéressant entre une mélodie aux sonorités estivales et un texte qui parle d'absence, de distance et de souvenir. Parlar d'amore, c'est ce que vous propose Saïf à la troisième position de notre Italia Top.
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1: C'était Saïf à la troisième position dans notre Italia Top avec Parlar d'Amore. Valentine, on te retrouve pour savoir qui se retrouve à la deuxième place de notre Italia Top cette semaine.
2: Deuxième place pour Tommaso Paradiso avec la chanson Agitare Coca-Cola. Cette chanson raconte une histoire d'amour estivale, soudaine et imprévisible. La métaphore, c'est facile, non? C'est un peu comme la bouteille de Coca-Cola sécuée qui représente parfaitement ce sentiment. Une explosion d'énergie, de désir et d'émotion impossible à contrôler et dont on ne sait pas combien de temps elle va durer. À travers des scènes de la vie quotidienne et des souvenirs d'été, la chanson mélange légèreté, passion et une pointe de nostalgie pour une personne qui, soudainement, n'est plus là. Agitare Coca-Cola, dit Tommaso Paradiso, c'est notre place numéro 2.
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1: C'était la place numéro 2 de notre classement avec Tommaso Paradiso, Agitare Coca-Cola. Et je pense, Stéphane, qu'on est arrivé à la pole position.
2: Et oui, pole position qui est occupée cette semaine par Elisa avec son tout nouveau titre Kintsugi. Après plus de 4 ans d'absence, Elisa a fait son grand retour avec son single Kintsugi, produit par Dardust. Ce titre s'inspire de l'art japonais, du Kintsugi, une technique traditionnelle qui consiste à réparer les objets cassés en soulignant leurs fissures avec de l'or. Une belle métaphore pour parler des blessures, de la vie. Plutôt que de cacher nos fragilités, elles peuvent devenir la preuve de notre histoire, de notre transformation et de notre renaissance. À travers cette chanson, très personnelle, Elisa raconte le fait de tomber, de traverser la douleur, de se perdre parfois, puis de se relever. Et ce qu'on le découvre au fil de ce parcours musical peut finalement avoir plus de valeur que l'or lui-même. Kintsugi parle donc de douleur, de transformation et de renaissance. Voici donc le nouveau message que veut vous transmettre Elisa. Elisa Kintsugi à la place numéro 1 de notre Italia Top cette semaine.
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0: C'était Elisa avec Kintsugi qui est en pole position de notre Italia Top cette semaine. Valentine, je te propose tout de suite de faire la synthèse de ce qu'il s'est passé dans notre classement pour la Classifica di questa settimana.
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0: Place numéro 10, occupée par Laura Pausini avec Siamo Soli nell'immenso vuoto che c'è.
2: Place numéro 9 pour Merck Cremont, Serena Brancale et The Colors avec Partenope.
0: Place numéro 8 pour Samura Jay avec son flamenco Paranoia.
2: Place numéro 7 pour Gianna Nannini avec Meraviglioso Errore.
0: Place numéro 6 pour les Fabri Fibra avec les Pinguini Tattici Nucleari et leur chanson Goya.
2: Dédica à la place numéro 5 de Hernia.
0: Le duo de rappeurs entre Marrakech et Gué pour la place numéro 4 avec leur chanson Casini.
2: Saïf, c'est la place numéro 3 avec Parlar d'Amore.
0: Place numéro 2 pour Tommaso Paradiso qui ne fait qu'agiter sa bouteille de Coca-Cola.
2: Et vous venez de l'écouter, Kintsugi de Elisa, c'est notre pole position, la place numéro 1 de cette semaine.
0: Voilà, vous savez tout ce qu'il faut retenir du meilleur de l'Italie au niveau des singles. On se retrouve la semaine prochaine, même heure, même endroit, le samedi à 18h pour la nouvelle révélation du classement de l'Italia Top. Et vous le savez, en rediffusion chaque jour de la semaine et en podcast sur notre site letopitalia.fr. Et n'oubliez pas également de nous écouter sur l'application Top Italia, Valentina, non ?
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0: Et puis également notre deuxième petite sœur de radio de Top Italia, Top Italia Talents, qui vous fait découvrir les nouveaux talents. Et en parlant de nouveaux talents, on a ce nouveau talent de coup de cœur de la semaine, Valentine.
2: C'est le coup de cœur avec lequel on va se saluer. On parle de Orlando avec cette chanson qui vient de sortir qui s'appelle Grand Finale. Cette chanson parle d'une histoire d'amour imparfaite, faite de disputes, de blessures et de peur de la solitude. Mais derrière cette relation se cache un message plus intime, une promesse qu'on le se fait à soi-même de ne jamais s'abandonner et de prendre soin de sa part la plus fragile. Je vous salue. On vous salue avec Grand Finale d'Orlando et on vous donne rendez-vous à la semaine prochaine.
0: Merci de votre fidélité à Radio Top Italia et l'Italia Top.
2: Ciao, ciao à tutti.
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